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2: amodakar.com Sénégal, bonjour. 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Chef Tidiane Gueye. Voilà ce qu'il y a de dire et de dire en lisant Tribune quotidienne ce matin. L'os d'un groupe des médias, en tout cas de révéler, après et après les fortes pluies d'hier, Dakar sous les eaux. Boule déconnée, wallah talaï. Bon, le BRT paralysé, la ville complètement bloquée. Explique Tribune quotidienne. Ainsi, il est question à ce sujet de chercher à savoir, histoire de faire savoir, mais Cheikh Tidiane Gueye, eh bien Cheikh Tidiane Gueye, où es-tu? Bon, calvaire, mais calvaire pour les piétons et paralysie urbaine, informe en tout cas Tribune quotidienne au sujet des fortes pluies d'hier. Aujourd'hui, eh bien aujourd'hui, en lisant Sud quotidien, il convenait tout simplement et tout bonnement de dire, mala, Cheikh Tidiane Gueye. Bon, forte pluie, eh bien forte pluie dans la capitale sénégalaise, Dakar, eh bien Dakar totalement, pour ne pas dire complètement et voire carrément noyé par ces vieux démons. Voilà le titre qui barre la une, bien entendu, de Sud quotidien ce matin. Ce matin, l'osoir du groupe Sud communication d'expliquer des rafales de vent suivies de fortes précipitations ont perturbé hier mardi 15 septembre le quotidien et bien le quotidien des Dakarois. Plusieurs axes routiers ont été paralysés, des maisons envahies par les eaux et la circulation et bien et la circulation sérieusement perturbée dans différents quartiers. Renseigne Sud quotidien, malheureusement et bien malheureusement pas l'ombre et bien pas l'ombre de celui qui fait office de ministre de l'assainissement. En tout cas des scènes et bien des scènes qui rappellent d'autres. Renseigne toujours Sud quotidien, le quotidien réouvre sur ce point de révéler à sa une dégâts et bien dégâts après les fortes pluies d'hier, des malades de l'hôpital Philippe Maguilène Senghor évacués. Aïe ouai cher Tidiane Gueye, ouai ça m'a rien yaouna cher Tidiane Gueye, ça m'a rien yaouna. Voilà ce que j'allais dire. En tout cas dire que ça ouai monsieur le ministre de l'assainissement de feu danou s'arrête la yawarde, c'est en quelque sorte enfoncer des portes ouvertes au regard de ce que nous livre Réoui quotidien ce matin, le journal de renseigner même un homme et bien un homme meurt électrocuté et bien électrocuté électrocuté à tout bas maqué.
3: Aïe.
2: Malheureusement aussi, la représentation du peuple n'en a cure. Si on en croit en tout cas ce qu'on nous livre, Tribune Quotidienne ce matin, le journal du groupe des médias de parler de l'Assemblée nationale. Pourquoi faire? Eh bien pour nous dire que Ndeketeyo, Pastef les patriotes, mais Pastef les patriotes revient à la charge sur, eh bien, sur les fonds politiques. Bon, l'Assemblée nationale sous la pression, eh bien la pression du forum du justiciable pendant ce temps. Et plus que le temps, eh bien le temps ne peut en aucun cas suspendre son vol. Retenons en tout cas la réaction au vitriol du forum du justiciable qui justement à ce sujet de placarder, pour ne pas dire de canarder, eh bien canarder la deuxième institution du pays. En tout cas, Babacar Ba du forum du justiciable, toujours fidèle au poste, c'est-à-dire numéro 10 de la société civile nationale, continentale et voire mondiale, de déclarer, d'après bien entendu Tribune Quotidienne ce matin, j'invite solennellement l'Assemblée nationale à publier l'arrêté du bureau relatif aux dépenses spéciales, ainsi que le règlement administratif et le règlement financier. Voilà ce qu'il a de dire. En tout cas, dire qu'avec Babacar Ba du forum du justiciable, Tcharan Fakre, c'est en quelque sorte soutenir que Gage Amnondor, la preuve avec la réaction au vitriol, signé Babacar Ba du forum du justiciable, qui bande les muscles dans Tribune Quotidienne, histoire de renseigner ces textes. Mais ces textes constituent des instruments essentiels de transparence parlementaire. Bon, le Parlement pris en flagrant délit de rétention de l'information au regard de la réaction signée Babacar Ba du forum du justiciable dans Tribune Quotidienne, d'où les propos de Sawaï qui n'a pas jugé utile de tourner cette fois sa langue avant de dire j'invite solennellement l'Assemblée nationale à publier quinquin, l'arrêté du bureau relatif aux dépenses spéciales ainsi que le règlement administratif et le règlement financier. Ces textes constituent des instruments essentiels de transparence parlementaire. Babacar Ba du forum du justiciable Dixit nous livre Tribune Quotidienne ce matin, en tout cas la voix plus quotidienne, au chapitre du plan de redressement économique, de révéler que Ndeketeyo plus tourné que Mbaye Caisse Noire, et bien plus tourné que Mbaye Caisse Noire tumeur, en atteste le plan de redressement économique. Et là, la voix plus quotidienne de révéler en tout cas le guide de la révolution. Voilà le guide de la révolution face à ses premiers ratés. En tout cas, Sonko et le presse échoués. Voilà ce que semble bien entendu relever la voix plus quotidienne, le journal. En tout cas, d'expliquer au premier semestre de cette année, cette stratégie a généré 140,7 milliards de francs CFA. Tchundoum. Aussi, un montant important, mais largement inférieur à l'objectif fixé pour la même période, à savoir 221,1 milliards de francs CFA. Voilà ce qu'il allait le faire au guide de la révolution au regard de l'actualité, de la voix plus quotidienne qui, au chapitre du plan de redressement économique et social, en abrégé presse, informe qu'en réalité des réalités, Sawaï, le guide de la révolution de Feda nous arrête Bekalangou. En d'autres termes, Sonko face à ses premiers ratés, révèle bien entendu la voix plus quotidienne, le journal, d'expliquer en tout cas avec moins de 61,2 milliards de francs CFA, les jeux de hasard plombent les recettes aussi. Minerais et téléphones, d'autres mesures à la traite, explique la voix plus quotidienne, le journal, de renseigner en tout cas le mobile monnaie, sauf particulièrement les meubles, tout compte fait, ce qui a lieu de prendre pour argent comptant et compté, d'après le Dakarois quotidien, gravite autour de monsieur le président, son excellence Bassirou Diakhaté Diomaye Faye, qui joue son batou à Washington. Pourquoi faire? Pour sauver l'économie sénégalaise, afin de réparer, pour ne pas dire de corriger et au bic rouge s'il vous plaît, les errements, c'est-à-dire le tchoudéisme et le tapaléisme sous l'air monsieur le guide de la révolution. Et ce qu'on montre, la dépêche quotidienne porte sur justement un fait, comprenez, Bassirou Diakhaté Diomaye Faye à Washington entretient fructueux avec la directrice générale du FMI. Voilà, box, nous tenter de dire. Dire que Sawaï, monsieur le président, son excellence Bassirou Diakhaté Diomaye Faye, est sur la bonne voie, c'est en quelque sorte soutenir qu'en réalité des réalités, Gage Amnedjin. Détoile, waouh. Bon, mission officielle à Washington, Bassirou Diakhaté Diomaye Faye décroche le soutien du FMI, révèle le point actuel ce matin. Le journal de parler de Fadilou Keïta, Nahirou Thiam, Wali Diouf Bodian et autres hors circuit, pour ne pas dire envoyer frère. Avant de titrer, Djobaï, eh bien, Djobaï, nettoie les écuries d'Oja. Astafourla, Astafourla. Djobaï, eh bien, Djobaï, nettoie Pastef, eh bien, Pastef au Karcher. Voilà le titre qui barre, bien entendu, la une du point actuel ce matin. Le journal, en tout cas, de retenir, de faire retenir que les principaux sous-fifres, pardon, les principaux lieutenants de son cohort, eh bien, hors circuit du gouvernement. Ainsi, le quotidien de révéler, en tout cas, limogeant du DG de la CDC, Fadilou Keïta. Eh bien, Fadilou Keïta, hors de classe. Bon, le chef de l'État n'a pas attendu la fin de l'appel à candidature. Informe en tout cas le quotidien ce matin. Ce matin, le témoin quotidien sur ce point de révélation.

0: juridique, le rassemblement des travailleurs salue et les saluts son départ et réclame un audit. Informe bien entendu le témoin quotidien ce matin le peuple quotidien. En tout cas, de révéler décret antidaté mettant fin à ses fonctions à la CDC quand Falidou Keita révèle son incompétence caractérisée. De quoi? Waouh! Ça veut dire quoi? Eh bien, ça veut tout simplement et tout bonnement dire, d'après le peuple quotidien, que plus tourné que Falidou Keita, tu meurs. En atteste en tout cas, la une de l'informateur quotidien ce matin. Le journal, à propos justement du 45 de monsieur le président, son excellence, Bassirou Diarrhet Diomaye Faye, reçu par Falidou Keita, là où ça fait très très mal de titrer, en tout cas, clap de fin. En fin de compte, Dieu est grand. Mais monsieur le président, son excellence, Bassirou Diarrhet Diomaye Faye n'est pas petit. Si on en croit, en tout cas, en relief quotidien, dans le journal, il est question du ralliement de la coalition John et de Pentoub Askaloui à Kiraï. Et là, c'est l'imam Ratib Mohamed Moustapha Diagne qui monte au créneau, pour soutenir la main sous le cœur. Nous rejoignons Kiraï pour contribuer, bien entendu, à la réussite du projet du président Diomaye. Détoy, En d'autres termes, si la coalition John et Pentoub Askaloui ont rejoint Diomaye, c'est pour uniquement travailler en faveur du Sénégal et des Sénégalais. Ainsi, l'imam Ratib Mohamed Moustapha Diagne, toujours dans En relief quotidien, d'expliquer qu'en réalité des réalités, le Sénégal a besoin de réconciliation, de sens élevé, de responsabilité et de compétence. Aussi, dans En relief quotidien, l'imam Ratib Mohamed Moustapha Diagne de la coalition John et de Pentoub Askaloui, d'expliquer à qui veut et à qui veut savoir que Aminata Touré a joué un rôle important dans ce rapprochement. Bon, nous verrons avec une expérience, des convictions et une volonté de servir. Voilà ce qu'il allait dire, en tout cas, au propos de l'imam Ratib Mohamed Moustapha Diagne de la coalition John et de Pentoub Askaloui, qui avec science et conscience s'exprime aisément dans En relief quotidien ce matin. Ce matin, tribune quotidien pour sa part de nous amener où? Eh bien, à Bambey. Pourquoi faire? Eh bien, pour nous dire que Ndeketeyo, Maître Cheikh Touré Diouf, Nanan Koulifadjil, sommes-nous tentés de dire, en tout cas, Maître Cheikh Touré Diouf, sonne la mobilisation et appelle à l'unité pour faire de Kiraï une force collective du côté de Bambey. Voilà, bon, sommes-nous tentés de dire, en tout cas, Maître Cheikh Touré Diouf, juriste chevronné de son état et fiscaliste, membre fondateur du parti Kiraï dans le département de Bambey, lance un appel fort à l'unité et à la cohésion entre les différents responsables du parti. Voilà ce qu'indique clairement et nettement tribune quotidien dans ses colonnes. Le journal de parler également de l'agence de construction des bâtiments et édifices publics, histoire de nous renseigner. La nomination de Cheikh Issa Sall ravive l'espoir d'un renouveau managérial et d'une gouvernance d'excellence. Voilà, bon, sommes-nous tentés de dire. Le quotidien entête pendant ce temps de nous amener au ministère de l'Agriculture, histoire d'évoquer la distribution opaque des intrants agricoles, sans oublier les factures impayées et entre autres. Et là, c'est l'UNAPAS qui monte au créneau et interpelle directement le président Diomaye. Le président Diomaye qui aura de quoi être content, voire très content, de son condisciple de classe Alena, en lisant bien entendu Critique quotidien ce matin. Le journal de révéler le plaidoyer du président du Haut Conseil du Dialogue Social à la 44e Assemblée Plénière du Dialogue des Territoires. En tout cas, Fali sec, puisque c'est de lui qu'il s'agit, a encore cassé la baraque. Si on en croit Critique, d'où le titre du journal, à savoir la décentralisation du dialogue social avec l'acte 4. En tout cas, l'acte 4 ambitionne un Sénégal plus équilibré, plus cohérent et plus souverain. Fali sec ou le baraque du Wallo. Dixit, bien entendu, dans Critique quotidien ce matin. Le journal, en tout cas, de nous livrer les propos de monsieur le président du Haut Conseil du Dialogue Social, Fali sec en l'occurrence, à savoir beaucoup de collectivités détiennent déjà des compétences juridiques importantes sans disposer des ressources humaines et techniques pour les exercer pleinement. Ce matin, il convenait de terminer avec tribune quotidien. Le journal, à propos de la vie chère au Sénégal, de nous apprendre le club Énergie Sénégal alerte sur l'asphyxie des ménages. Bon, que Dieu préserve le Sénégal, l'Afrique et le monde.
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1: 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Donc, au bureau, il y a commencé à venir. Nous, il y a des gens qui sont américains partout dans le monde, dans le Japon, dans le Saudi Arabia, dans le monde, nit ñi nga xamni seen fièvre nañu amuñu ku leen fajj ñi nga xamni mbënd mi mi ngi 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
3: 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de El Niño et le déplacement des pluies au niveau de l'Australie et au niveau du nord da fay wad wuti au sud les pays du sud et vent yi dañuy wagné ko mais ndox mi da fay gëna bari lool lañuy wax El 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que climat bi da fay sedd trop la capacité d'adaptation nit di adapté wu ci situation météorologique daf leen di yok qu'est-ce que les pays du sud comme bu melne Sénégal lan la wara def devons nous trouver la réponse à ces questions ci diw mo nek président wala diw nekul président C'est essayer de nous adapter par rapport à ces situations de un ak de un djé. 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Quelles sont en fait les réponses ou l'adaptation à l'intervention de El Niño limu intervenir ci sunu dundu et effectivement muy Dakar muy Thiès muy Kaolack beaucoup de grandes villes actuellement sont sous les eaux si les gens trouvent que ne Diomaye mo def li mom moy régler situation ça n'est fini jeexna la réponse à cette question n'est pas politique c'est en fait une réponse d'adaptation 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y a quelque temps ils ont parlé de l'intervention de El Niño que taw bi dina bari ren tam 2 mois de cela moi je vais parler de El Niño quand on parlait de du de bima don wax Pantea la dérive des continents et autres waxon na ci El Niño donc nous en tant que élément du pays à l'extérieur vivant au niveau de la diaspora ñun xam nañ même fi New York ba ci dem dafa taw ba wal mais taw yeñ don am 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à l'intervention de El Niño lan moy suñu solution ñun c'est pas en fait une solution de prière c'est pas des solutions politiques mais c'est des solutions d'adaptation à ce nouveau phénomène qui se 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plan mécanique comment est-ce qu'il faut faire pour que moteur yi di meuna traverser ndox mi lolou aussi ñi xaralé ci affaire mécanique meun nañ ci wax et ndox yoy bu ñëwé day wal day dem donc buñu 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d'adaptation mais aussi que nit ñi ci seen bop adapté ci seen bop que ne c'est pas un problème politique qui va régler cela et si l'état parce que dañu bëgg nit ñi bayilé fi ñu def ko ils vont investir tout l'argent pour rien. Ce n'est pas un problème d'investissement. C'est de laisser passer la nature et de s'adapter mentalement et physiquement par rapport à El Niño. Djeregen Diop. Bon, donc, le climat mondial est en train de changer drastiquement. Grâce au niveau des pôles, il a commencé à se faire. Les océans sont en train de se faire. Ce qui va refroidir l'océan à l'intérieur, mais en surface, de faire tang. Donc, nous attendons à ce que son climat dans le monde change de 10 à 20 ans avec le réchauffement de la terre aduna bi ni muy tangé bi nga xamné moy sel glace gi avec l'effet de serre mom moy gaz yi 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aussitôt océan à neige bi nekkon ci kaw day changer de place et on peut voir pire des cas au niveau de l'équateur ñu fay gis neige mais que Antarctique et Arctique nek ay désert donc le ñun buñu 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Donc nous sommes sur les accords de Paris, ce qui est extrêmement dangereux pour le monde, parce que les accords de Paris doivent nous prévoir sur le réchauffement de la Terre, investir pour faire en fait des pas vers la reconstitution naturelle de la couche d'ozone, mais aussi que djafé yi ñu am fi ci tangay bi ni aduna bi di tangé mo wañé ko. 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C'était ma contribution pour cette journée. Merci.
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3: 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Il y a une croix rouge qui est là-bas, qui doit être auditée par l'État, pour que nous ayons confiance. Mais que am loy joxé, au lieu de dire que l'hôpital Billy, l'hôpital Philippe Maguilène, 5-10-10-10, nous avons fait un effort. Hôpitaux, nous devons inonder. Qu'est-ce que les populations doivent faire pour cela? Si nous avons fait un hôpital Djombola, nous devons avoir yenen réaction par rapport au phénomène nga xamné moy dal ci sunu rew surtout que actuellement ni Sénégal dafa manquer liquidité dafa nek ci crise financière et autres les populations doivent sentir la nécessité de s'entraider jappalante ba bis bi neex ba bisu jamm ñew mais si la réaction est une réaction man ba ma dan am ci temps Macky 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Vous traînez derrière ça, je ne sais pas qui ça là. Vous traînez, je ne sais pas qui ça là, Abdoulaye Wade là, ou le Diouf. Aujourd'hui, le président de la République est mis en place. Pour le Sénégal, il n'y a pas de problème, il n'y a pas de problème. Il n'y a pas de problème, il n'y a pas de problème. 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pourquoi nous on ne doit pas se mobiliser au Sénégal si le parti demande tout le monde se mobilise mais quand la société et la nation demandent les gens se croisent les bras d'autres madame j'appelle 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